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3: Hé, hey, toi, passe le mot. Quand je suis faible, c'est alors que je suis fort. 2 Corinthiens 12, verset 10. Quand tu admets avoir besoin de Dieu, c'est là qu'il intervient avec puissance. Alors, passe le mot.

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Mon désir, Seigneur, c'est de te connaître mieux. Je m'approche de toi maintenant. Avec un cœur pur, je fais de la place, Seigneur.

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5: Le pouvoir des mots. Veillez à ce que personne ne passe à côté de la grâce de Dieu. Qu'aucune racine d'amertume ne pousse et ne cause du trouble en emprisonnant plusieurs d'entre vous. Hébreux 12, verset 15. Jésus a dit, « Si vous avez la foi, si vous ne doutez pas, non seulement vous pourrez accomplir ce que j'ai fait à ce figuier, mais même si vous dites à cette colline, « Soulève-toi de là et jette-toi dans la mer », cela se fera. Si vous priez avec foi, tout ce que vous demanderez, vous l'obtiendrez. » Matthieu 21, verset 21 à 22. Soyez attentifs au pouvoir des mots et évitez de prononcer trop de paroles vides de foi ou de parler trop peu de votre foi. Choisissez des paroles douces et gentilles, propres à édifier et évitez les commérages et les disputes. Croyez que la grâce de Dieu agira au travers de ce qui sortira de votre bouche aujourd'hui.
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5: Hé, hey, toi, passe le mot. Quand je suis faible, c'est alors que je suis fort. 2 Corinthiens 12, verset 10. Quand tu admets avoir besoin de Dieu, c'est là qu'il intervient avec puissance. Alors, passe le mot.

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5: Le pouvoir des mots. Veillez à ce que personne ne passe à côté de la grâce de Dieu, qu'aucune racine d'amertume ne pousse et ne cause du trouble en emprisonnant plusieurs d'entre vous. Hébreux 12, verset 15. Jésus a dit, « Si vous avez la foi, si vous ne doutez pas, non seulement vous pourrez accomplir ce que j'ai fait à ce figuier, mais même si vous dites à cette colline, « Soulève-toi de là et jette-toi dans la mer », cela se fera. Si vous priez avec foi, tout ce que vous demanderez, vous l'obtiendrez. » Matthieu 21, versets 21 à 22. Soyez attentifs au pouvoir des mots et évitez de prononcer trop de paroles vides de foi ou de parler trop peu de votre foi. Choisissez des paroles douces et gentilles, propres à édifier et évitez les commérages et les disputes. Croyez que la grâce de Dieu agira au travers de ce qui sortira de votre bouche aujourd'hui.
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5: Hé, hey, toi, passe le mot. Quand je suis faible, c'est alors que je suis fort. 2 Corinthiens 12, verset 10. 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Alors, passe le mot.

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Dieu pourvoira à tous tes besoins selon sa richesse, avec gloire en Jésus-Christ.

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0: Très belle matinée à l'écoute de Radio Gospel et bon réveil les amis en ce lundi matin. Quel plaisir de vous retrouver. Il est précisément 7h et c'est Jeanne avec vous pour commencer cette journée, cette nouvelle semaine ensemble. Avec toujours bien sûr de la bonne musique au programme, le meilleur du gospel moderne. Des bons rendez-vous également, des rendez-vous témoignages, réflexions spirituelles. De quoi rebooster encore cette journée et ce tout début de matinée. Et bien sûr qu'on va le faire aussi avec des artistes qui vont nous raconter l'histoire de leurs chansons. Ça sera dans la prochaine demi-heure, mais avant cela c'est la musique qui s'installe et ça sera juste après la rubrique vitaminée de Joyce Meyer. Bon réveil.
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4: Le pouvoir des mots. Veillez à ce que personne ne passe à côté de la grâce de Dieu, qu'aucune racine d'amertume ne pousse et ne cause du trouble en emprisonnant plusieurs d'entre vous. Hébreux 12, verset 15. Jésus a dit, « Si vous avez la foi, si vous ne doutez pas, non seulement vous pourrez accomplir ce que j'ai fait à ce figuier, mais même si vous dites à cette colline, « Soulève-toi de là et jette-toi dans la mer », cela se fera. Si vous priez avec foi, tout ce que vous demanderez, vous l'obtiendrez. » Matthieu 21, versets 21 à 22. Soyez attentifs au pouvoir des mots et évitez de prononcer trop de paroles vides de foi ou de parler trop peu de votre foi. Choisissez des paroles douces et gentilles, propres à édifier et évitez les commérages et les disputes. Croyez que la grâce de Dieu agira au travers de ce qui sortira de votre bouche aujourd'hui.
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Et bon lundi sur Radio Gospel. Et bah oui, on reprend cette nouvelle matinée ensemble, nouvelle émission également. Jeanne avec vous jusqu'à 9h dans cette émission. Encore de bonnes choses hein, qui vont arriver pour vous qui nous écoutez peut-être sur notre site internet radiogospel.fr ou encore sur l'application Radio Gospel. Je vous rappelle que cette application elle est gratuite. Vous pouvez la télécharger sur l'App Store, sur Google Play directement, sur votre tablette, sur votre smartphone, histoire de pouvoir nous écouter où vous voulez. Quand vous voulez. Et d'ailleurs, vous nous écoutez bien au-delà hein, de la France, puisque vous êtes nombreux également à nous écouter depuis l'île de la Réunion, le Canada. Vous nous écoutez également en Égypte, en Turquie. J'ai également appris, puisque j'ai reçu des mails de votre part. Merci vraiment pour votre fidélité, votre écoute également du côté de la Suisse. Et on vous embrasse bien fort. Vous qui nous écoutez également en Belgique. Bah voilà, ça c'est fait. Et sur Radio Gospel, autre chose qui se fait, c'est que la musique continue, bien sûr, de la musique 100% chrétienne. Bonne écoute.

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Et c'est tout simplement ça le meilleur du gospel moderne. C'est ce Radio Gospel, bien sûr, pour vous qui me rejoignez en cet instant. Très belle matinée, bon début de matinée à vous. Et dans cette émission, on va continuer aussi avec ces rendez-vous que vous attendez, que vous connaissez aussi maintenant. C'est votre rubrique du nouveau dans l'air. Et oui, encore une fois, un nouvel artiste qui viendra nous raconter l'histoire de sa chanson. Comme chaque matin, ça se passe aux côtés de Nicolas dans les studios de Radio Gospel. Surtout, on ne touche à rien, la musique continue.

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0: Et place à présent à votre rendez-vous quotidien, c'est du nouveau dans l'air. En effet, des artistes qui nous racontent l'histoire de leurs chansons, c'est pour vous maintenant. Du nouveau dans l'air, chaque chant a son histoire, avec Mirella sur Radio Gospel.

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1: Merci Mirella encore pour cette belle chanson, cette interprétation magnifique. Est-ce que tu peux nous parler du coup de l'histoire de cette chanson-là? Comment yes. tu comment ça s'est passé?
2: Comment ça s'est passé? Alors, on a composé cette chanson lors du premier confinement. Donc d'accord. en mai 2020, je crois. Je m'étais toujours dit que je ne savais pas écrire, que je savais composer, que j'avais un don pour le chant, mais je me suis toujours dit ouais, l'écriture c'est pas ma came, c'est pas mon don, j'ai du mal. Et là, je sais pas. Lors de cette période, j'étais hyper anxieuse et je traversais une grosse phase de dépression. Du coup, Didier, l'un de mes producteurs, m'a envoyé plusieurs boucles de plusieurs chansons, de plusieurs titres, ouais. si tu veux, des loops. Et il m'a dit, bah écoute, choisis-en une et essaye de griffonner un truc. Je lui ai dit, ok, ça marche. Et il m'avait envoyé Tu parles, du coup, en avril. Je l'ai écouté une première fois. Et il y a un soir, j'ai réécouté du coup la boucle qui s'appelait A ou B, parce qu'on les nommait avec des lettres. Et Dieu a mis sur mon cœur que quand il parle, sa parole s'accomplit. Il m'a dit, Mirella, calme-toi, laisse-moi parler sur ta situation.
1: Wow. Ouais,
2: et c'est le premier chant que j'ai écrit de toute ma vie, Tu parles.
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0: Vous êtes nombreux à nous écouter sur l'application Radio Gospel. Merci pour votre fidélité. Nombreux à nous laisser également des messages sur notre répondeur. Et c'est d'ailleurs le message de Christian que nous allons écouter maintenant.
1: Oui, bonjour, je m'appelle Christian, je suis de Calais et je voudrais vous encourager. Merci pour cette radio, ça fait plaisir, ça rebooste, ça nous donne de la forme avec ces temps de très difficiles. Mais nous continuons à prier et je continue à prier pour vous. Donc vous avez les salutations de l'église des ADD de Calais. Voilà, que Dieu vous bénisse.
0: Eh bien, merci beaucoup Christian pour cet entrain, cet enthousiasme et cette joie de vivre totalement communicative. Et si vous voulez faire comme lui, comme Christian, nous laisser un message sur notre répondeur, eh bien surtout n'hésitez pas, c'est au 0756 88 22 00, le 0756 88 22 00. Moi je me ferai un plaisir de vous faire une spéciale dédicace dans cette émission. Pour la suite, c'est la musique bien sûr et on retrouvera votre rendez-vous quotidien à 8h, c'est votre rubrique Boost ta journée.
2: La vérité, c'est la liberté.
3: Je ne sais pas si vous êtes passé par là, mais je me rappelle plusieurs occasions où j'ouvrais mon réfrigérateur et je sentais... Je fermais la porte en espérant que ça partirait. Alors, j'ouvrais de nouveau le frigo. Le brocoli pourri est le pire. C'est vraiment le pire. Alors, je bougeais certaines choses et puis je ne le trouvais pas, vous savez. Oh, je sais ce que je ferai. Ah, ceci s'occupera du problème. Certains d'entre vous mettent du parfum sur la pourriture depuis longtemps. Et vous savez ce que nous faisons? Nous le cachons, nous le prenons à l'église. Gloire à Dieu. C'est comme cela que nous allons. C'est comme cela que nous allons. C'est comme cela que nous allons à l'église chaque dimanche. C'est comme cela que nous rentrons. C'est comme cela que nous rentrons. C'est comme cela que nous rentrons, tout comme nous sommes venus. Et Dieu dit, c'est le moment de faire le ménage. Jetez donc votre spray odorant. Invitez le Saint-Esprit dans les endroits les plus profonds et les plus sombres de votre vie. Et dites, Seigneur, je me moque de si ça fait mal. Je refuse de vivre dans la déception. Je vais prendre responsabilité pour mon comportement et je veux que tu me montres ce qu'est la racine de mon problème.
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0: Très belle journée à l'écoute de Radio Gospel et quel plaisir d'être avec vous en ce lundi matin. Oui, nouvelle journée, nouvelle heure ensemble pour continuer encore avec de la bonne musique et des bons rendez-vous. D'ailleurs, côté rendez-vous, on va poursuivre avec votre rubrique témoignage. C'est My Story aux alentours de 8h30. Petite réflexion spirituelle qu'on va partager ensemble également dans un petit quart d'heure avec votre rubrique d'une pensée à l'autre. La musique, elle reste au programme, bien sûr, et pas n'importe laquelle. C'est de la musique 100% chrétienne pour continuer de vous accompagner, de vous encourager et de vous bénir. Et je crois aussi que ce qui suit maintenant va vous bénir. C'est votre rendez-vous quotidien. Passe le mot, il est 8h.
3: Et toi, passe le mot. Quand je suis faible, c'est alors que je suis fort. 2 Corinthiens 12, verset 10. Quand tu admets avoir besoin de Dieu, c'est là qu'il intervient avec puissance. Alors, passe le mot.

sache qu'il n'y a plus de condamnation pour celui qui se confie en Jésus.

jamais. Le meilleur du gospel moderne, c'est ça aussi, sur Radio Gospel. Quel plaisir de vous accompagner, c'est Jeanne à vos côtés. En ce lundi matin, on commence la journée ensemble hein, et on se met tout de suite hein, dans de bonnes dispositions parce qu'on en a besoin. Et d'ailleurs, on va continuer tiens, dans ce bel élan et notamment avec votre réflexion spirituelle d'une pensée à l'autre. Alors, est-ce que vos pensées parfois vous accablent? Est-ce que vos pensées parfois vous font pas forcément prendre les bonnes décisions ni même proclamer les bonnes paroles? Eh bien, les pensées, on va en parler. Restez avec moi, ce sera juste après la musique.

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1: Utilisez les dons que Dieu vous a donnés, de Bob Gass. Je t'exhorte à ranimer la flamme du don de Dieu que tu as reçu. 2 Timothée 1, verset 6. Les autres ne pensent peut-être pas que vous êtes important, mais Dieu le pense. Et son avis est celui qui compte le plus. Avant de devenir roi, David a dû surmonter 2 obstacles. Le premier est l'incapacité de sa famille à voir son potentiel. Lorsque Samuel le prophète vient chercher un roi parmi les fils de Yessé, David n'est même pas pris en compte. C'est peut-être parce qu'il est le plus jeune, que ses frères semblent plus qualifiés ou que son père veut impressionner le prophète. Le second obstacle est l'incapacité de Samuel à reconnaître l'appel de Dieu le concernant. Quand le prophète rencontre Eliab, le frère aîné général dans l'armée royale, il déclare « C'est certainement lui que le Seigneur a choisi. » Mais Dieu reprend Samuel en ces termes. « L'homme regarde à ce qui frappe les yeux, mais l'Éternel regarde au cœur. » Qu'on se le dise, le problème de David est courant. Nous pouvons ne pas croire en nous-mêmes parce que nos parents ne nous ont pas encouragés. Certains possèdent un grand potentiel musical, mais comme personne ne les a poussés à prendre des cours dans leur jeunesse, ils ont renoncé. Un entrepreneur en herbe, critiqué pour ses idées folles en affaires, abandonnera sans doute ses rêves de jeunesse. Si vous vous sentez concerné, il est temps de vous reprendre en main et d'affirmer qui vous êtes. Commencez à prier pour que Dieu vous ouvre les yeux et mette quelqu'un dans votre vie qui ranimera le don qui est en vous. Avez-vous l'impression d'avoir été oublié lors de la distribution des dons divins? Prenez le temps d'écouter. Dieu vous en parlait aujourd'hui.
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0: Vous avez choisi Radio Gospel et vous faites bien d'être là en ce lundi matin, comme chaque matin d'ailleurs dans cette émission. Je vous rappelle que vous allez retrouver votre rendez-vous témoignage. Bien oui, parce que Dieu intervient dans nos vies, il change nos vies, il guérit notre corps, il guérit aussi bien souvent nos cœurs, notre âme. Et c'est ce qu'on découvre chaque matin avec de nouveaux témoignages. C'est votre rubrique My Story. D'ailleurs, My Story, c'est une interview exclusive que vous pouvez retrouver également dans son intégralité chaque soir à 20h. Mais pour le moment, place à la musique. My Story, ça arrive dans les 10 prochaines minutes. Touchez à rien.
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0: 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Voici encore une belle matinée à l'écoute de Radio Gospel et comme chaque matin arrive ce rendez-vous que vous attendez, rendez-vous témoignage car Dieu fait des miracles dans nos vies et c'est ce qu'on découvre encore une fois maintenant. 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
1: Bonjour tout le monde, c'est Olivier Choa. Donc voilà, je suis originaire d'un petit quartier au Cameroun qui s'appelle Madagascar, c'est un ghetto. J'ai grandi là-bas, j'ai connu une enfance, une belle enfance avec des parents qui m'aimaient, qui étaient là. Et donc voilà, on décide de quitter pour aller au Canada. Et moi, j'étais un garçon qui manquait beaucoup confiance en moi, j'avais pas confiance en moi du tout. Et donc voilà, avec des parents qui, bien que présents, hein, ça a été une adolescence très difficile, c'est-à-dire le contact avec les gens, ça n'a jamais été évident. Moi, j'étais toujours dans mon coin, mais j'avais cette petite passion pour la musique qui était présente, c'était un petit rêve. Alors, mes parents m'ont dit de faire des études médicales, ce que j'ai fait. Ça a été super hein, pour la famille, faire plaisir, mais au fond de moi, j'avais l'impression qu'il manquait quelque chose. Et un jour comme ça, en allant dans une réunion de jeunesse, il y avait un concours de talent où on nous avait proposé de pouvoir faire une chanson. Et c'est là où le déclic, ça a été le déclic de ma vie. Et je me suis dit, j'ai envie de faire la musique. Alors, étant donné que la musique, c'est pas un domaine assez évident, c'est quelque chose que j'ai gardé toujours à l'intérieur. Et je me rappelle la première fois où j'ai pu chanter devant les gens, c'était à l'église. Où mon père était là la première fois et il m'a écouté. À la fin, je me rappelle, il était en pleurs, il était en larmes. Et pour moi, ça a confirmé beaucoup de choses, c'est-à-dire ce rêve, cette envie de le vivre. Et à partir de 2004, on est en 2014 aujourd'hui, ça a été 10 années où je me suis mis à écrire mes premières chansons, mes petites compositions. Et c'était mon histoire, c'était simplement ce que je racontais à travers les chansons qui m'ont permis de faire des concerts, de partager mon vécu, mon message d'encouragement, parce qu'à quelque part, Dieu m'avait donné ça, cette passion d'encourager. Donc la musique, pour moi, ça a été l'élément déclencheur qui m'a permis d'aller à des endroits, de vivre un rêve, de vivre le rêve de Dieu pour moi. Et je sais que beaucoup d'entre vous, vous avez des rêves et puis souvent on les casse, on les garde et je vous le dis, allez-y, vivez-les, c'est maintenant qu'il faut les vivre parce que le temps passe et autrement on finit souvent par des regrets. Donc je vous dis, vivez votre rêve parce que Dieu m'a permis de vivre le mien et je continue de le vivre avec lui. À bientôt.
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Et ça, c'est une belle matinée à l'écoute de Radio Gospel Matin. C'est Jeanne avec vous. Et en ce lundi, eh ben vous savez quoi ? Moi, j'avais envie de vous rappeler encore une des belles promesses que Dieu vous a faites. Des promesses que vous pouvez retrouver dans la Bible. Et une promesse qui est restée sur mon cœur ce matin, que j'avais envie de vous partager, c'est dans Éphésiens 3, au verset 20. Dieu vous dit, les amis, à celui qui peut faire par la puissance qui agit en nous infiniment au-delà de tout ce que nous demandons ou pensons. Et vous vous rendez compte quand même, Dieu va faire bien au-delà de ce que vous pouvez demander ou penser. Vous savez, je l'ai expérimenté personnellement dans ma vie. Ça m'est arrivé de faire des prières à Dieu pour des choses bien particulières. Mais vous savez quoi, Dieu, il a pris ma prière et il a donné une dimension XXL à cette prière pour me faire monter sur des sommets que je ne pouvais moi-même imaginer. Alors oui, c'est la promesse de Dieu pour vous ce matin. Serrez-la sur votre cœur et n'oubliez pas que Dieu fait bien au-delà de ce que vous pensez ou demandez. Gardez la foi et on va le faire en musique sur Radio Gospel.

Très bon lundi et très belle matinée sur Radio Gospel le matin. C'est Jeanne avec vous et dans cette émission, bah oui, on va continuer avec le meilleur du gospel moderne. Vous savez, ça c'est la musique 100% chrétienne qui vous accompagne en ce tout début de semaine pour vous requinquer, pour vous rebooster. Et au-delà de la musique, il y a aussi bien sûr ces rendez-vous qui vous attendent. Et comme chaque matin, on va retrouver la rubrique vitaminée de qui ? Eh bien, de Joyce Meyer. Eh bien oui, Joyce Meyer, ses bons conseils pour qu'on puisse être tout de suite dans de bonnes dispositions ce matin. C'est ce qui va encore arriver à 9h. Avant cela, la musique, bien sûr. Et puis moi, en attendant, je vous souhaite encore de passer une très, très belle matinée. Et bien sûr, je vous retrouve dès demain, même heure et même endroit. Et d'ailleurs, avec grand plaisir, de 7h à 9h, c'est sur Radio Gospel que je vous réveille chaque matin. Jeanne, à votre service, bien sûr. Je vous souhaite une belle matinée, une belle journée bénie. Et à demain.

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4: Bonjour à tous, c'est le coup d'envoi d'une nouvelle semaine sur Radio Gospel Matinée. J'espère que vous avez fait le plein d'énergie ce week-end. C'est Sabrina, il est 9h et je vous embarque avec moi pendant une heure. Et oui, ce matin, on va se détendre et continuer à louer avec le meilleur du gospel moderne et de la musique 100% chrétienne. D'ici quelques minutes, Jeanne va nous rejoindre au travers de sa chronique d'une pensée à l'autre. Et oui, elle va nous donner le mode d'emploi pour aligner nos pensées intérieures avec ce que Dieu dit de nous. Mais pour démarrer ce lundi sur les chapeaux de roue, eh bien, nous allons commencer tout de suite avec la méditation de Joss Meyer. Allez, on monte le son. Très bonne écoute sur Radio Gospel.
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6: Le pouvoir des mots. Veillez à ce que personne ne passe à côté de la grâce de Dieu, qu'aucune racine d'amertume ne pousse et ne cause du trouble en emprisonnant plusieurs d'entre vous. Hébreux 12, verset 15. Jésus a dit, si vous avez la foi, si vous ne doutez pas, non seulement vous pourrez accomplir ce que j'ai fait à ce figuier, mais même si vous dites à cette colline « soulève-toi de là et jette-toi dans la mer », cela se fera. Si vous priez avec foi, tout ce que vous demanderez, vous l'obtiendrez. Matthieu 21, versets 21 à 22. Soyez attentifs au pouvoir des mots et évitez de prononcer trop de paroles vides de foi ou de parler trop peu de votre foi. Choisissez des paroles douces et gentilles, propres à édifier et évitez les commérages et les disputes. Croyez que la grâce de Dieu agira au travers de ce qui sortira de votre bouche aujourd'hui.
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De retour sur Radio Gospel, quel plaisir de vibrer avec vous ce matin. Restez branchés, car dans un instant, Jeanne va s'installer derrière son micro au travers de sa chronique d'une pensée à l'autre. Et oui, sa mission aujourd'hui, nous expliquer comment cultiver une joie durable, celle qui vient d'en haut, même au milieu des défis quotidiens. En attendant, on va continuer à élever nos cœurs avec le meilleur de la musique chrétienne. Très bonne écoute sur Radio Gospel.

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0: De retour, vous êtes sur Radio Gospel. Et un petit rappel pour vous ce matin. Vous le savez aussi bien que moi, nos journées ressemblent souvent à ce que l'on rumine dans nos têtes. Et c'est là que se gagne la bataille en tout premier. Alors pour nous aider à trier bien nos pensées et à choisir les bonnes options pour nous, eh bien on accueille tout de suite Jeanne au travers de sa chronique « D'une pensée à l'autre ». Très bonne écoute sur Radio Gospel.
1: D'une pensée à l'autre. Être libre. Libre de vivre, de voyager, de s'exprimer, libre de faire ce qu'on veut, quand on veut. Et puis-je rajouter à cela, libre de vouloir être libre. Car quand le besoin se fait oppressant de vivre à tout prix de voyage, de découverte, quand la liberté d'expression s'exprime avec violence parfois, quand le libre arbitre nous pousse davantage à juger qu'à aimer, qui est réellement libre en vérité? Celui qui revendique constamment son droit à la liberté? Celui qui écrase la parole de l'autre pour se faire entendre? Notre liberté est relative à nos propres prisons intérieures. Dieu nous parle de la vraie liberté, celle qui en réalité nous détache de nous-mêmes. Cette liberté-là ne réclame même pas son droit de vivre puisqu'elle offre la vie. Demeurons donc fermes, car c'est pour la vraie liberté que Christ nous a affranchis. Ne nous laissons pas mettre sous le joug de la servitude de nos propres besoins de liberté.

De retour, vous êtes sur Radio Gospel, c'est Sabrina. On est sur Radio Gospel Matinée. C'est tellement bon de louer ensemble dès le matin, n'est-ce pas? 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Allez, on continue en musique avec de la nouveauté qui va vous donner le sourire. Très bonne écoute sur Radio Gospel.

Et si ce dernier morceau a résonné dans votre cœur et que vous débordez de reconnaissance ce matin, ne gardez pas cela pour vous. Votre histoire peut fortifier un de nos auditeurs, alors prenez le micro et partagez ce que Dieu a fait dans votre vie en appelant tout simplement notre répondeur au 0756 88 22 00. Je répète, 0756 88 22 00. Allez, on a hâte de vous entendre. Allez, on continue avec le meilleur du gospel moderne, avec vos artistes et vos groupes préférés. Très bonne écoute sur Radio Gospel.

De retour, vous êtes sur Radio Gospel. Et qu'est-ce que le temps passe vite en si bonne compagnie. C'est vrai, il est déjà l'heure de nous quitter. Mais avant tout, je vous rappelle que l'équipe de Radio Gospel est à vos côtés, et cela tout au long de la journée. Retrouvez d'abord Jeanne sur Radio Gospel matin de 7h à 9h. Jeanne va vous donner le sourire et faire le plein de rire et de foi dès le réveil. Et puis bien moi, j'ai le bonheur de vous retrouver. Et oui, moi Sabrina sur Radio Gospel matinée de 9h à 10h. Je vous accompagne pour insuffler un petit peu de peps et de joie dans vos activités matinales. Et en fin de journée, place à Loïc sur Radio Gospel. Soirée de 18h à 19h, un rendez-vous apaisant pour accompagner tout en douceur vos débuts de soirée. Et pour clore cette belle matinée ensemble, place à la musique. Quant à moi, eh bien, je vais vous souhaiter une très très bonne journée, une très bonne écoute sur Radio Gospel et je vous dis à demain.

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4: Hé, hey, toi, passe le mot. Quand je suis faible, c'est alors que je suis fort. 2 Corinthiens 12, verset 10. Quand tu admets avoir besoin de Dieu, c'est là qu'il intervient avec puissance. Alors, passe le mot.

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0: Merci Mirella encore pour cette belle chanson, cette interprétation magnifique. Est-ce que tu peux nous parler du coup de l'histoire de cette chanson-là? Comment
1: yes.
0: tu comment ça s'est passé?
1: Comment ça s'est passé? Alors, on a composé cette chanson lors du premier confinement. Donc D'accord. en mai 2020, je crois. Je m'étais toujours dit que je ne savais pas écrire, que je savais composer, que j'avais un don pour le chant, mais je me suis toujours dit ouais, l'écriture c'est pas ma came, c'est pas mon don, j'ai du mal. Et là, je sais pas. Lors de cette période, j'étais hyper anxieuse et je traversais une grosse phase de dépression. Du coup, Didier, l'un de mes producteurs, m'a envoyé plusieurs boucles de plusieurs chansons, de plusieurs titres, ouais. si tu veux, des loops. Et il m'a dit, bah écoute, choisis-en une et essaye de griffonner un truc. Je lui ai dit, ok, ça marche. Et il m'avait envoyé Tu parles, du coup, en avril. Je l'ai écouté une première fois. Et il y a un soir, j'ai réécouté, du coup, la boucle qui s'appelait A ou B, parce qu'on les nommait avec des lettres. Et Dieu a mis sur mon cœur que quand il parle, sa parole s'accomplit. Il m'a dit, Mirella, calme-toi, laisse-moi parler sur ta situation.
0: Wow. Ouais,
1: et c'est le premier chant que j'ai écrit de toute ma vie, Tu parles.
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5: Le pouvoir des mots. Veillez à ce que personne ne passe à côté de la grâce de Dieu, qu'aucune racine d'amertume ne pousse et ne cause du trouble en emprisonnant plusieurs d'entre vous. Hébreux 12, verset 15. Jésus a dit, si vous avez la foi, si vous ne doutez pas, non seulement vous pourrez accomplir ce que j'ai fait à ce figuier, mais même si vous dites à cette colline, soulève-toi de là et jette-toi dans la mer, cela se fera. Si vous priez avec foi, tout ce que vous demanderez, vous l'obtiendrez. Matthieu 21, versets 21 à 22. Soyez attentifs au pouvoir des mots et évitez de prononcer trop de paroles vides de foi ou de parler trop peu de votre foi. Choisissez des paroles douces et gentilles, propres à édifier et évitez les commérages et les disputes. Croyez que la grâce de Dieu agira au travers de ce qui sortira de votre bouche aujourd'hui.
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Utilisez les dons que Dieu vous a donnés, de Bob Gass. Je t'exhorte à ranimer la flamme du don de Dieu que tu as reçu. 2 Timothée 1, verset 6. Les autres ne pensent peut-être pas que vous êtes important, mais Dieu le pense. Et son avis est celui qui compte le plus. Avant de devenir roi, David a dû surmonter 2 obstacles. Le premier est l'incapacité de sa famille à voir son potentiel. Lorsque Samuel le prophète vient chercher un roi parmi les fils de Yessé, David n'est même pas pris en compte. C'est peut-être parce qu'il est le plus jeune, que ses frères semblent plus qualifiés ou que son père veut impressionner le prophète. Le second obstacle est l'incapacité de Samuel à reconnaître l'appel de Dieu le concernant. Quand le prophète rencontre Eliab, le frère aîné général dans l'armée royale, il déclare « C'est certainement lui que le Seigneur a choisi. » Mais Dieu reprend Samuel en ces termes. « L'homme regarde à ce qui frappe les yeux, mais l'Éternel regarde au cœur. » Qu'on se le dise, le problème de David est courant. Nous pouvons ne pas croire en nous-mêmes parce que nos parents ne nous ont pas encouragés. Certains possèdent un grand potentiel musical, mais comme personne ne les a poussés à prendre des cours dans leur jeunesse, ils ont renoncé. Un entrepreneur en herbe, critiqué pour ses idées folles en affaires, abandonnera sans doute ses rêves de jeunesse. Si vous vous sentez concerné, il est temps de vous reprendre en main et d'affirmer qui vous êtes. Commencez à prier pour que Dieu vous ouvre les yeux et mette quelqu'un dans votre vie qui ranimera le don qui est en vous. Avez-vous l'impression d'avoir été oublié lors de la distribution des dons divins? Prenez le temps d'écouter. Dieu vous en parlait aujourd'hui.

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1: Bonjour tout le monde, c'est Olivier Choa. Donc voilà, je suis originaire d'un petit quartier au Cameroun qui s'appelle Madagascar, c'est un ghetto. J'ai grandi là-bas, j'ai connu une enfance, une belle enfance avec des parents qui m'aimaient, qui étaient là. Et donc voilà, on décide de quitter pour aller au Canada. Et moi, j'étais un garçon qui manquait beaucoup confiance en moi. Je n'avais pas confiance en moi du tout. Et donc voilà, avec des parents qui, bien que présents, hein, ça a été une adolescence très difficile, c'est-à-dire le contact avec les gens, ça n'a jamais été évident. Moi, j'étais toujours dans mon coin. Mais j'avais cette petite passion pour la musique qui était présente. C'était un petit rêve. Alors, mes parents m'ont dit de faire des études médicales, ce que j'ai fait. Ça a été super pour la famille, faire plaisir, mais au fond de moi, j'avais l'impression qu'il manquait quelque chose. Et un jour comme ça, en allant dans une réunion de jeunesse, il y avait un concours de talent où on nous avait proposé de pouvoir faire une chanson. Et c'est là où le déclic, ça a été le déclic de ma vie. Et je me suis dit, j'ai envie de faire la musique. Alors, étant donné que la musique, c'est pas un domaine assez évident, c'est quelque chose que j'ai gardé toujours à l'intérieur. Et je me rappelle la première fois où j'ai pu chanter devant les gens, c'était à l'église. Où mon père était là la première fois et il m'a écouté. À la fin, je me rappelle, il était en pleurs, il était en larmes. Et pour moi, ça a confirmé beaucoup de choses, c'est-à-dire ce rêve, cette envie de le vivre. Et à partir de 2004, on est en 2014 aujourd'hui, ça a été 10 années où je me suis mis à écrire mes premières chansons, mes petites compositions. Et c'était mon histoire, c'était simplement ce que je racontais à travers les chansons qui m'ont permis de faire des concerts, de partager mon vécu, mon message d'encouragement, parce qu'à quelque part, Dieu m'avait donné ça, cette passion d'encourager. Donc la musique, pour moi, ça a été l'élément déclencheur qui m'a permis d'aller à des endroits, de vivre un rêve, de vivre le rêve de Dieu pour moi. Et je sais que beaucoup d'entre vous, vous avez des rêves et puis souvent on les casse, on les garde. Et je vous dis, allez-y, vivez-les. C'est maintenant qu'il faut les vivre parce que le temps passe et autrement on finit souvent par des regrets. Donc je vous dis, vivez votre rêve parce que Dieu m'a permis de vivre le mien et je continue de le vivre avec lui. À bientôt.
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5: Hé, hey, toi, passe le mot. Quand je suis faible, c'est alors que je suis fort. 2 Corinthiens 12, verset 10. Quand tu admets avoir besoin de Dieu, c'est là qu'il intervient avec puissance. Alors, passe le mot.

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1: Bonjour tout le monde, c'est Olivier Choa. Donc voilà, je suis originaire d'un petit quartier au Cameroun qui s'appelle Madagascar, c'est un ghetto. J'ai grandi là-bas, j'ai connu une enfance, une belle enfance avec des parents qui m'aimaient, qui étaient là. Et donc voilà, on décide de quitter pour aller au Canada. Et moi, j'étais un garçon qui manquait beaucoup de confiance en moi. Je n'avais pas confiance en moi du tout. Et donc voilà, avec des parents qui, bien que présents, c'était une adolescence très difficile, c'est-à-dire le contact avec les gens, ça n'a jamais été évident. Moi, j'étais toujours dans mon coin. Mais j'avais cette petite passion pour la musique qui était présente, c'était un petit rêve. Alors, mes parents m'ont dit de faire des études médicales, ce que j'ai fait. Ça a été super pour la famille, faire plaisir, mais au fond de moi, j'avais l'impression qu'il manquait quelque chose. Et un jour comme ça, en allant dans une réunion de jeunesse, il y avait un concours de talent où on nous avait proposé de pouvoir faire une chanson. Et c'est là où ça a été le déclic de ma vie. Et je me suis dit, j'ai envie de faire la musique. Alors, étant donné que la musique, c'est pas un domaine assez évident, c'est quelque chose que j'ai gardé toujours à l'intérieur. Et je me rappelle la première fois où j'ai pu chanter devant les gens, c'était à l'église. Où mon père était là la première fois et il m'a écouté. À la fin, je me rappelle, il était en pleurs, il était en larmes. Et pour moi, ça a confirmé beaucoup de choses, c'est-à-dire ce rêve, cette envie de le vivre. Et à partir de 2004, on est en 2014 aujourd'hui, ça a été 10 années où je me suis mis à écrire mes premières chansons, mes petites compositions. Et c'était mon histoire, c'était simplement ce que je racontais à travers les chansons qui m'ont permis de faire des concerts, de partager mon vécu, mon message d'encouragement, parce qu'à quelque part, Dieu m'avait donné ça, cette passion d'encourager. Donc la musique pour moi, ça a été l'élément déclencheur qui m'a permis d'aller à des endroits, de vivre un rêve, de vivre le rêve de Dieu pour moi. Et je sais que beaucoup d'entre vous, vous avez des rêves et puis souvent on les casse, on les garde. Et je vous le dis, allez-y, vivez-les, c'est maintenant qu'il faut les vivre, parce que le temps passe et autrement on finit souvent par des regrets. Donc je vous dis, vivez votre rêve parce que Dieu m'a permis de vivre le mien et je continue de le vivre avec lui. À bientôt.
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5: Le pouvoir des mots. Veillez à ce que personne ne passe à côté de la grâce de Dieu, qu'aucune racine d'amertume ne pousse et ne cause du trouble en emprisonnant plusieurs d'entre vous. Hébreux 12, verset 15. Jésus a dit, « Si vous avez la foi, si vous ne doutez pas, non seulement vous pourrez accomplir ce que j'ai fait à ce figuier, mais même si vous dites à cette colline, « Soulève-toi de là et jette-toi dans la mer », cela se fera. Si vous priez avec foi, tout ce que vous demanderez, vous l'obtiendrez. » Matthieu 21, versets 21 à 22. Soyez attentifs au pouvoir des mots et évitez de prononcer trop de paroles vides de foi ou de parler trop peu de votre foi. Choisissez des paroles douces et gentilles, propres à édifier et évitez les commérages et les disputes. Croyez que la grâce de Dieu agira au travers de ce qui sortira de votre bouche aujourd'hui.
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0: Merci Mirella encore pour cette belle chanson, cette interprétation magnifique. Est-ce que tu peux nous parler du coup de l'histoire de cette chanson-là? Comment comment ça s'est passé?
1: Alors, on a composé cette chanson lors du premier confinement. En mai 2020, je crois. Je m'étais toujours dit que je ne savais pas écrire, que je savais composer, que j'avais un don pour le chant. Mais je me suis toujours dit, ouais, l'écriture, c'est pas ma came, c'est pas mon don, j'ai du mal. Lors de cette période, j'étais hyper anxieuse et je traversais une grosse phase de dépression. Du coup, Didier, l'un de mes producteurs, m'a envoyé plusieurs boucles de plusieurs chansons, de plusieurs titres, si tu veux, des loops. Et il m'a dit, bah écoute, choisis-en une et essaye de griffonner un truc. Je lui ai dit, ok, ça marche. Et il m'avait envoyé Tu parles, du coup, en avril. Je l'ai écouté une première fois. Et il y a un soir, j'ai réécouté du coup la boucle qui s'appelait A ou B, parce qu'on les nommait avec des lettres. Et Dieu a mis sur mon cœur que quand il parle, sa parole s'accomplit. Il m'a dit, Mirella, calme-toi, laisse-moi parler sur ta situation.
0: Wow. Ouais,
1: et c'est le premier chant que j'ai écrit de toute ma vie, Tu parles.
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0: vérité, c'est la liberté.
1: Je ne sais pas si vous êtes passé par là, mais je me rappelle plusieurs occasions où... J'ouvrais mon réfrigérateur et je sentais... Je fermais la porte en espérant que ça partirait. Alors, j'ouvrais de nouveau le frigo. Le brocoli pourri est le pire. C'est vraiment le pire. Alors, je bougeais certaines choses et puis je ne le trouvais pas, vous savez. Oh, je sais ce que je ferai. Ah, ceci s'occupera du problème. Certains d'entre vous mettent du parfum sur la pourriture depuis longtemps. Et vous savez ce que nous faisons? Nous le cachons, nous le prenons à l'église. Gloire à Dieu! C'est comme cela que nous allons, c'est comme cela que nous allons, c'est comme cela que nous allons à l'église chaque dimanche. C'est comme cela que nous rentrons, c'est comme cela que nous rentrons, c'est comme cela que nous rentrons, tout comme nous sommes venus. Et Dieu dit, c'est le moment de faire le ménage. Jetez donc votre spray odorant. Invitez le Saint-Esprit dans les endroits les plus profonds et les plus sombres de votre vie. Et dites, Seigneur, je me moque de si ça fait mal. Je refuse de vivre dans la déception. Je vais prendre responsabilité pour mon comportement. Et je veux que tu me montres ce qu'est la racine de mon problème.
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5: Hé, hey, toi, passe le mot. Quand je suis faible, c'est alors que je suis fort. 2 Corinthiens 12, verset 10. Quand tu admets avoir besoin de Dieu, c'est là qu'il intervient avec puissance. Alors, passe le mot.

rappelle-toi que Dieu ne te juge pas. Il t'aime, te pardonne et te donne un nouveau départ.

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1: Utilisez les dons que Dieu vous a donnés, de Bob Gass. Je t'exhorte à ranimer la flamme du don de Dieu que tu as reçu. 2 Timothée 1, verset 6. Les autres ne pensent peut-être pas que vous êtes important, mais Dieu le pense. Et son avis est celui qui compte le plus. Avant de devenir roi, David a dû surmonter 2 obstacles. Le premier est l'incapacité de sa famille à voir son potentiel. Lorsque Samuel le prophète vient chercher un roi parmi les fils de Yessé, David n'est même pas pris en compte. C'est peut-être parce qu'il est le plus jeune que ses frères semblent plus qualifiés ou que son père veut impressionner le prophète. Le second obstacle est l'incapacité de Samuel à reconnaître l'appel de Dieu le concernant. Quand le prophète rencontre Éliab, le frère aîné général dans l'armée royale, il déclare « C'est certainement lui que le Seigneur a choisi. » Mais Dieu reprend Samuel en ces termes. « L'homme regarde à ce qui frappe les yeux, mais l'Éternel regarde au cœur. » Qu'on se le dise, le problème de David est courant. Nous pouvons ne pas croire en nous-mêmes parce que nos parents ne nous ont pas encouragés. Certains possèdent un grand potentiel musical, mais comme personne ne les a poussés à prendre des cours dans leur jeunesse, ils ont renoncé. Un entrepreneur en herbe, critiqué pour ses idées folles en affaires, abandonnera sans doute ses rêves de jeunesse. Si vous vous sentez concerné, il est temps de vous reprendre en main et d'affirmer qui vous êtes. Commencez à prier pour que Dieu vous ouvre les yeux et mette quelqu'un dans votre vie qui ranimera le don qui est en vous. Avez-vous l'impression d'avoir été oublié lors de la distribution des dons divins? Prenez le temps d'écouter. Dieu vous en parlait aujourd'hui.

0: Tu te sens perdu? Jésus, lui, sait où tu es et il connaît le chemin.
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1: Bonjour tout le monde, c'est Olivier Choa. Donc voilà, je suis originaire d'un petit quartier au Cameroun qui s'appelle Madagascar, c'est un ghetto. J'ai grandi là-bas, j'ai connu une enfance, une belle enfance avec des parents qui m'aimaient, qui étaient là. Et donc voilà, on décide de quitter pour aller au Canada. Et moi, j'étais un garçon qui manquait beaucoup confiance en moi. J'avais pas confiance en moi du tout. Et donc voilà, avec des parents qui, bien que présents, hein, ça a été une adolescence très difficile, c'est-à-dire le contact avec les gens, ça a jamais été évident. Moi, j'étais toujours dans mon coin, mais j'avais cette petite passion pour la musique qui était présente. C'était un petit rêve. Alors, mes parents m'ont dit de faire des études médicales, ce que j'ai fait. Ça a été super pour la famille, faire plaisir, mais au fond de moi, j'avais l'impression qu'il manquait quelque chose. Et un jour comme ça, en allant dans une réunion de jeunesse, il y avait un concours de talent où on nous avait proposé de pouvoir faire une chanson. Et c'est là où le déclic, ça a été le déclic de ma vie. Et je me suis dit, j'ai envie de faire la musique. Alors, étant donné que la musique, c'est pas un domaine assez évident, c'est quelque chose que je gardais toujours à l'intérieur. Et je me rappelle la première fois où j'ai pu chanter devant les gens, c'était à l'église. Où mon père était là la première fois et il m'a écouté. À la fin, je m'en rappelle, il était en pleurs, il était en larmes. Et pour moi, ça a confirmé beaucoup de choses, c'est-à-dire ce rêve, cette envie de le vivre. Et à partir de 2004, on est en 2014 aujourd'hui, ça a été 10 années où je me suis mis à écrire mes premières chansons, mes petites compositions. Et c'était mon histoire, c'était simplement ce que je racontais à travers les chansons qui m'ont permis de faire des concerts, de partager mon vécu, mon message d'encouragement, parce qu'à quelque part, Dieu m'avait donné ça, cette passion d'encourager. Donc la musique, pour moi, ça a été l'élément déclencheur qui m'a permis d'aller à des endroits, de vivre un rêve, de vivre le rêve de Dieu pour moi. Et je sais que beaucoup d'entre vous, vous avez des rêves et puis souvent on les cache, on les garde. Et je vous le dis, allez-y, vivez-les. C'est maintenant qu'il faut les vivre parce que le temps passe et autrement on finit souvent par des regrets. Donc je vous dis, vivez votre rêve parce que Dieu m'a permis de vivre le mien et je continue de le vivre avec lui. À bientôt.
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6: Le pouvoir des mots. Veillez à ce que personne ne passe à côté de la grâce de Dieu, qu'aucune racine d'amertume ne pousse et ne cause du trouble en emprisonnant plusieurs d'entre vous. Hébreux 12, verset 15. Jésus a dit, « Si vous avez la foi, si vous ne doutez pas, non seulement vous pourrez accomplir ce que j'ai fait à ce figuier, mais même si vous dites à cette colline, « Soulève-toi de là et jette-toi dans la mer », cela se fera. Si vous priez avec foi, tout ce que vous demanderez, vous l'obtiendrez. » Matthieu 21, versets 21 à 22. Soyez attentifs au pouvoir des mots et évitez de prononcer trop de paroles vides de foi ou de parler trop peu de votre foi. Choisissez des paroles douces et gentilles, propres à édifier et évitez les commérages et les disputes. Croyez que la grâce de Dieu agira au travers de ce qui sortira de votre bouche aujourd'hui.
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0: Merci Mirella encore pour cette belle chanson, cette interprétation magnifique. Est-ce que tu peux nous parler du coup de l'histoire de cette chanson-là? Comment yes. tu comment ça s'est passé?
1: Comment ça s'est passé? Alors, on a composé cette chanson lors du premier confinement. Donc d'accord. en mai 2020, je crois. Je m'étais toujours dit que je ne savais pas écrire, que je savais composer, que j'avais un don pour le chant, mais je me suis toujours dit ouais, l'écriture c'est pas ma came, c'est pas mon don, j'ai du mal. Et là, je sais pas. Lors de cette période, j'étais hyper anxieuse et je traversais une grosse phase de dépression. Du coup, Didier, l'un de mes producteurs, m'a envoyé plusieurs boucles de plusieurs chansons, de plusieurs titres, ouais. si tu veux, des loops. Et il m'a dit, bah écoute, choisis-en une et essaye de griffonner un truc. Je lui ai dit, ok, ça marche. Et il m'avait envoyé Tu parles, du coup, en avril. Je l'ai écouté une première fois. Et il y a un soir, j'ai réécouté du coup la boucle qui s'appelait A ou B, parce qu'on les nommait avec des lettres. Et Dieu a mis sur mon cœur que quand il parle, sa parole s'accomplit. Il m'a dit, Mirella, calme-toi, laisse-moi parler sur ta situation.
0: Wow. Ouais,
1: et c'est le premier chant que j'ai écrit de toute ma vie, Tu parles.
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4: Hé, hey, toi, passe le mot. Quand je suis faible, c'est alors que je suis fort. 2 Corinthiens 12, verset 10. Quand tu admets avoir besoin de Dieu, c'est là qu'il intervient avec puissance. Alors, passe le mot.

Utilisez les dons que Dieu vous a donnés, de Bob Gass. Je t'exhorte à ranimer la flamme du don de Dieu que tu as reçu. 2 Timothée 1, verset 6. Les autres ne pensent peut-être pas que vous êtes important, mais Dieu le pense. Et son avis est celui qui compte le plus. Avant de devenir roi, David a dû surmonter 2 obstacles. Le premier est l'incapacité de sa famille à voir son potentiel. Lorsque Samuel le prophète vient chercher un roi parmi les fils de Yessé, David n'est même pas pris en compte. C'est peut-être parce qu'il est le plus jeune, que ses frères semblent plus qualifiés ou que son père veut impressionner le prophète. Le second obstacle est l'incapacité de Samuel à reconnaître l'appel de Dieu le concernant. Quand le prophète rencontre Eliab, le frère aîné général dans l'armée royale, il déclare « C'est certainement lui que le Seigneur a choisi ». Mais Dieu reprend Samuel en ces termes. « L'homme regarde à ce qui frappe les yeux, mais l'Éternel regarde au cœur. » Qu'on se le dise, le problème de David est courant. Nous pouvons ne pas croire en nous-mêmes parce que nos parents ne nous ont pas encouragés. Certains possèdent un grand potentiel musical, mais comme personne ne les a poussés à prendre des cours dans leur jeunesse, ils ont renoncé. Un entrepreneur en herbe, critiqué pour ses idées folles en affaires, abandonnera sans doute ses rêves de jeunesse. Si vous vous sentez concerné, il est temps de vous reprendre en main et d'affirmer qui vous êtes. Commencez à prier pour que Dieu vous ouvre les yeux et mette quelqu'un dans votre vie qui ranimera le don qui est en vous. Avez-vous l'impression d'avoir été oublié lors de la distribution des dons divins? Prenez le temps d'écouter. Dieu vous en parlait aujourd'hui.

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2: Bonjour tout le monde, c'est Olivier Choa. Donc voilà, je suis originaire d'un petit quartier au Cameroun qui s'appelle Madagascar, c'est un ghetto. J'ai grandi là-bas, j'ai connu une enfance, une belle enfance avec des parents qui m'aimaient, qui étaient là. Et donc voilà, on décide de quitter pour aller au Canada. Et moi, j'étais un garçon qui manquait beaucoup confiance en moi. J'avais pas confiance en moi du tout. Et donc voilà, avec des parents qui, bien que présents, hein, ça a été une adolescence très difficile, c'est-à-dire le contact avec les gens, ça n'a jamais été évident. Moi, j'étais toujours dans mon coin. Mais j'avais cette petite passion pour la musique qui était présente, c'était un petit rêve. Alors, mes parents m'ont dit de faire des études médicales, ce que j'ai fait. Ça a été super hein, pour la famille, faire plaisir, mais au fond de moi, j'avais l'impression qu'il manquait quelque chose. Et un jour comme ça, en allant dans une réunion de jeunesse, il y avait un concours de talent où on nous avait proposé de pouvoir faire une chanson. Et c'est là où le déclic, ça a été le déclic de ma vie. Et je me suis dit, j'ai envie de faire la musique. Alors, étant donné que la musique, c'est pas un domaine assez évident, c'est quelque chose que j'ai gardé toujours à l'intérieur. Et je me rappelle la première fois où j'ai pu chanter devant les gens, c'était à l'église. Où mon père était là la première fois et il m'a écouté. À la fin, je me rappelle, il était en pleurs, il était en larmes. Et pour moi, ça a confirmé beaucoup de choses, c'est-à-dire ce rêve, cette envie de le vivre. Et à partir de 2004, on est en 2014 aujourd'hui, ça a été 10 années où je me suis mis à écrire mes premières chansons, mes petites compositions. Et c'était mon histoire, c'était simplement ce que je racontais à travers les chansons qui m'ont permis de faire des concerts, de partager mon vécu, mon message d'encouragement, parce qu'à quelque part, Dieu m'avait donné ça, cette passion d'encourager. Donc la musique, pour moi, ça a été l'élément déclencheur qui m'a permis d'aller à des endroits, de vivre un rêve, de vivre le rêve de Dieu pour moi. Et je sais que beaucoup d'entre vous, vous avez des rêves, et puis souvent, on les casse, on les garde. Et je vous le dis, allez-y, vivez-les, c'est maintenant qu'il faut les vivre, parce que le temps passe, et autrement, on finit souvent par des regrets. Donc je vous dis, vivez votre rêve, parce que Dieu m'a permis de vivre le mien, et je continue de le vivre avec lui. À bientôt.
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5: Je ne sais pas si vous êtes passé par là, mais je me rappelle plusieurs occasions où j'ouvrais mon réfrigérateur et je sentais... Je fermais la porte en espérant que ça partirait. Alors, j'ouvrais de nouveau le frigo. Le brocoli pourri est le pire. C'est vraiment le pire. Alors, je bougeais certaines choses et puis je ne le trouvais pas, vous savez. Oh, je sais ce que je ferai. Ah, ceci s'occupera du problème. Certains d'entre vous mettent du parfum sur la pourriture depuis longtemps. Et vous savez ce que nous faisons? Nous le cachons, nous le prenons à l'église. Gloire à Dieu! C'est comme cela que nous allons, c'est comme cela que nous allons, c'est comme cela que nous allons à l'église chaque dimanche. C'est comme cela que nous rentrons, c'est comme cela que nous rentrons, c'est comme cela que nous rentrons, tout comme nous sommes venus. Et Dieu dit, c'est le moment de faire le ménage. Jetez donc votre spray odorant. Invitez le Saint-Esprit dans les endroits les plus profonds et les plus sombres de votre vie. Et dites, Seigneur, je me moque de si ça fait mal. Je refuse de vivre dans la déception. Je vais prendre responsabilité pour mon comportement et je veux que tu me montres ce qu'est la racine de mon problème.
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6: Le pouvoir des mots. Veillez à ce que personne ne passe à côté de la grâce de Dieu. Qu'aucune racine d'amertume ne pousse et ne cause du trouble en emprisonnant plusieurs d'entre vous. Hébreux 12, verset 15. Jésus a dit, si vous avez la foi, si vous ne doutez pas, non seulement vous pourrez accomplir ce que j'ai fait à ce figuier, mais même si vous dites à cette colline, soulève-toi de là et jette-toi dans la mer, cela se fera. Si vous priez avec foi, tout ce que vous demanderez, vous l'obtiendrez. Matthieu 21, verset 21 à 22. Soyez attentifs au pouvoir des mots et

0: éviter de prononcer trop de paroles vides de foi ou de parler trop peu de votre foi. Choisissez des paroles douces et gentilles, propres à édifier, et évitez les commérages et les disputes. Croyez que la grâce de Dieu agira au travers de ce qui sortira de votre bouche aujourd'hui.
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1: Besoin de repos. Mes paupières sont lourdes et mon corps se lasse. Je marche tel un zombie sur le chemin de la vie. Vivre pour travailler ou travailler pour vivre. Peu de gens font réellement la distinction. On court après le temps, après l'argent, après les gens. On court et on s'essouffle de déception, de raté, de désillusion. On ne s'arrête jamais dans la ronde du rendement, car il faut produire plus pour vendre plus et consommer encore plus. La roue tourne et elle accélère le pas. C'est elle qui donne le rythme de ta propre vie. La roue du système est enclenchée et nous sommes traînés derrière elle. Alors je lève les yeux vers le ciel. Et d'où me viendra le secours? Le secours me vient de Dieu.
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4: Hé, hey, toi, passe le mot. Quand je suis faible, c'est alors que je suis fort. 2 Corinthiens 12, verset 10. Quand tu admets avoir besoin de Dieu, c'est là qu'il intervient avec puissance. Alors, passe le mot.

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1: Bonjour tout le monde, c'est Olivier Choa. Donc voilà, je suis originaire d'un petit quartier au Cameroun qui s'appelle Madagascar, c'est un ghetto. J'ai grandi là-bas, j'ai connu une enfance, une belle enfance avec des parents qui m'aimaient, qui étaient là. Et donc voilà, on décide de quitter pour aller au Canada. Et moi, j'étais un garçon qui manquait beaucoup confiance en moi. J'avais pas confiance en moi du tout. Et donc voilà, avec des parents qui, bien que présents, hein, c'était une adolescence très difficile, c'est-à-dire le contact avec les gens, ça a jamais été évident. Moi, j'étais toujours dans mon coin. Mais j'avais cette petite passion pour la musique qui était présente, c'était un petit rêve. Alors, mes parents m'ont dit de faire des études médicales, ce que j'ai fait. Ça a été super hein, pour la famille, faire plaisir, mais au fond de moi, j'avais l'impression qu'il manquait quelque chose. Et un jour comme ça, en allant dans une réunion de jeunesse, il y avait un concours de talent où on nous avait proposé de pouvoir faire une chanson. Et c'est là où le déclic, ça a été le déclic de ma vie. Et je me suis dit, j'ai envie de faire la musique. Alors, étant donné que la musique, c'est pas un domaine assez évident, c'est quelque chose que j'ai gardé toujours à l'intérieur. Et je me rappelle la première fois où j'ai pu chanter devant les gens, c'était à l'église. Où mon père était là la première fois et il m'a écouté. À la fin, je me rappelle, il était en pleurs, il était en larmes. Et pour moi, ça a confirmé beaucoup de choses, c'est-à-dire ce rêve, cette envie de le vivre. Et à partir de 2004, on est en 2014 aujourd'hui, ça a été 10 années où je me suis mis à écrire mes premières chansons, mes petites compositions. Et c'était mon histoire, c'était simplement ce que je racontais à travers les chansons qui m'ont permis de faire des concerts, de partager mon vécu, mon message d'encouragement, parce qu'à quelque part, Dieu m'avait donné ça, cette passion d'encourager. Donc la musique, pour moi, ça a été l'élément déclencheur qui m'a permis d'aller à des endroits, de vivre un rêve, de vivre le rêve de Dieu pour moi. Et je sais que beaucoup d'entre vous, vous avez des rêves et puis souvent on les casse, on les garde et je vous le dis, allez-y, vivez-les, c'est maintenant qu'il faut les vivre parce que le temps passe et autrement on finit souvent par des regrets. Donc je vous dis, vivez votre rêve parce que Dieu m'a permis de vivre le mien et je continue de le vivre avec lui. À bientôt.
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0: c'est la liberté.
1: Je ne sais pas si vous êtes passé par là, mais je me rappelle plusieurs occasions où... J'ouvrais mon réfrigérateur et je sentais... Je fermais la porte en espérant que ça partirait. Alors, j'ouvrais de nouveau le frigo. Le brocoli pourri est le pire. C'est vraiment le pire. Alors, je bougeais certaines choses et puis je ne le trouvais pas, vous savez. Oh, je sais ce que je ferai. Ah, ceci s'occupera du problème. Certains d'entre vous mettent du parfum sur la pourriture depuis longtemps. Et vous savez ce que nous faisons? Nous le cachons, nous le prenons à l'église. Gloire à Dieu. C'est comme cela que nous allons. C'est comme cela que nous allons. C'est comme cela que nous allons à l'église chaque dimanche. C'est comme cela que nous rentrons. C'est comme cela que nous rentrons. C'est comme cela que nous rentrons, tout comme nous sommes venus. Et Dieu dit, c'est le moment de faire le ménage. Jetez donc votre spray odorant. Invitez le Saint-Esprit dans les endroits les plus profonds et les plus sombres de votre vie. Et dites, Seigneur, je me moque de si ça fait mal. Je refuse de vivre dans la déception. Je vais prendre responsabilité pour mon comportement et je veux que tu me montres ce qu'est la racine de mon problème.
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4: Bonjour tout le monde, c'est Olivier Choa. Donc voilà, je suis originaire d'un petit quartier au Cameroun qui s'appelle Madagascar, c'est un ghetto. J'ai grandi là-bas, j'ai connu une enfance, une belle enfance avec des parents qui m'aimaient, qui étaient là. Et donc voilà, on décide de quitter pour aller au Canada. Et moi, j'étais un garçon qui manquait beaucoup confiance en moi. J'avais pas confiance en moi du tout. Et donc voilà, avec des parents qui, bien que présents, hein, c'était une adolescence très difficile, c'est-à-dire le contact avec les gens, ça a jamais été évident. Moi, j'étais toujours dans mon coin, mais j'avais cette petite passion pour la musique qui était présente. C'était un petit rêve. Alors, mes parents m'ont dit de faire des études médicales, ce que j'ai fait. Ça a été super pour la famille, faire plaisir, mais au fond de moi, j'avais l'impression qu'il manquait quelque chose. Et un jour comme ça, en allant dans une réunion de jeunesse, il y avait un concours de talent où on nous avait proposé de pouvoir faire une chanson. Alors, je me suis mis, j'ai essayé, j'ai osé, hein, malgré la timidité, de le faire, ce moment de prestation. Et c'est là où le déclic, ça a été le déclic de ma vie. Et je me suis dit, j'ai envie de faire la musique. Alors, étant donné que la musique, c'est pas un domaine assez évident, c'est quelque chose que j'ai gardé toujours à l'intérieur. Et je me rappelle la première fois où j'ai pu chanter devant les gens, c'était à l'église, où mon père était là la première fois et il m'a écouté. À la fin, je me rappelle, il était en pleurs, il était en larmes. Et pour moi, ça a confirmé beaucoup de choses, c'est-à-dire ce rêve, cette envie de le vivre. Et à partir de 2004, on est en 2014 aujourd'hui, ça a été 10 années où je me suis mis à écrire mes premières chansons, mes petites compositions. Et c'était mon histoire, c'était simplement ce que je racontais à travers les chansons qui m'ont permis d'être à des

0: endroits, d'aller aux Antilles, d'aller en Afrique, d'aller en Nouvelle-Calédonie, de faire des concerts, de partager mon vécu, mon message d'encouragement, parce qu'à quelque part, Dieu m'avait donné ça, cette passion d'encourager. Je pense que si je n'avais pas fait la formation de laboratoire médical, j'aurais été peut-être psychologue. Donc la musique, pour moi, ça a été l'élément déclencheur qui m'a permis d'aller à des endroits, de vivre un rêve, de vivre le rêve de Dieu pour moi. Et je sais que beaucoup d'entre vous, vous avez des rêves et puis souvent on les casse, on les garde. Et je vous le dis, allez-y, vivez-les. C'est maintenant qu'il faut les vivre parce que le temps passe et autrement on finit souvent par des regrets. Donc je vous dis, vivez votre rêve parce que Dieu m'a permis de vivre le mien et je continue de le vivre avec lui. À bientôt.
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1: Besoin de repos. Mes paupières sont lourdes et mon corps se lasse. Je marche tel un zombie sur le chemin de la vie. Vivre pour travailler ou travailler pour vivre. Peu de gens font réellement la distinction. On court après le temps, après l'argent, après les gens. On court et on s'essouffle de déception, de raté, de désillusion. On ne s'arrête jamais dans la ronde du rendement, car il faut produire plus pour vendre plus et consommer encore plus. La roue tourne et elle accélère le pas. C'est elle qui donne le rythme de ta propre vie. La roue du système est enclenchée et nous sommes traînés derrière elle. Alors je lève les yeux vers le ciel. Et d'où me viendra le secours? Le secours me vient de Dieu.
0: 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N'oublie pas ce que te dit Jésus. Tout est possible à celui qui croit.

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4: Bonjour tout le monde, c'est Olivier Choa. Donc voilà, je suis originaire d'un petit quartier au Cameroun qui s'appelle Madagascar, c'est un ghetto. J'ai grandi là-bas, j'ai connu une enfance, une belle enfance avec des parents qui m'aimaient, qui étaient là. Et donc voilà, on décide de quitter pour aller au Canada. Et moi, j'étais un garçon qui manquait beaucoup confiance en moi. J'avais pas confiance en moi du tout. Et donc voilà, avec des parents qui, bien que présents, hein, ça a été une adolescence très difficile, c'est-à-dire le contact avec les gens, ça a jamais été évident. Moi, j'étais toujours dans mon coin, mais j'avais cette petite passion pour la musique qui était présente, c'était un petit rêve. Alors, mes parents m'ont dit de faire des études médicales, ce que j'ai fait. Ça a été super pour la famille, faire plaisir, mais au fond de moi, j'avais l'impression qu'il manquait quelque chose. Et un jour comme ça, en allant dans une réunion de jeunesse, il y avait un concours de talent où on nous avait proposé de pouvoir faire une chanson. Alors, je me suis mis, j'ai essayé, j'ai osé, malgré la timidité, de le faire, c'est ce moment de prestation. Et c'est là où le déclic, ça a été le déclic de ma vie. Et je me suis dit, j'ai envie de faire la musique. Alors, étant donné que la musique, ce n'est pas un domaine assez évident, c'est quelque chose que j'ai gardé toujours à l'intérieur. Et je me rappelle la première fois où j'ai pu chanter devant les gens, c'était à l'église, où mon père était là la première fois et il m'a écouté. À la fin, je me rappelle, il était en pleurs, il était en larmes. Et pour moi, ça a confirmé beaucoup de choses, c'est-à-dire ce rêve, cette envie de le vivre. Et à partir de 2004, on est en 2014 aujourd'hui, ça a été 10 années où je me suis mis à écrire mes premières chansons, mes petites compositions. Et c'était mon histoire, c'était simplement ce que je racontais à travers les chansons qui m'ont permis d'être à des endroits, d'aller aux Antilles, d'aller en Afrique, d'aller en Nouvelle-Calédonie, de faire des concerts, de partager mon vécu, mon message d'encouragement, parce qu'à quelque part, Dieu m'avait donné ça, cette passion d'encourager. Je pense que si je n'avais pas fait la formation de laboratoire médical, j'aurais été peut-être psychologue. Donc la musique, pour moi, ça a été l'élément déclencheur qui m'a permis d'aller à des endroits, de vivre un rêve, de vivre le rêve de Dieu pour moi. Et je sais que beaucoup d'entre vous, vous avez des rêves et puis souvent on les casse, on les garde. Et je vous le dis, allez-y, vivez-les, c'est maintenant qu'il faut les vivre. Parce que le temps passe et autrement, on finit souvent par des regrets. Donc je vous dis, vivez votre rêve parce que Dieu m'a permis de vivre le mien et je continue de le vivre avec lui. À bientôt.
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0: Celui qui se confie en l'Éternel demeure dans le repos.
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4: Hé, hey, toi, passe le mot. Quand je suis faible, c'est alors que je suis fort. 2 Corinthiens 12, verset 10. Quand tu admets avoir besoin de Dieu, c'est là qu'il intervient avec puissance. Alors, passe le mot.

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5: Le pouvoir des mots. Veillez à ce que personne ne passe à côté de la grâce de Dieu, qu'aucune racine d'amertume ne pousse et ne cause du trouble en emprisonnant plusieurs d'entre vous. Hébreux 12, verset 15. Jésus a dit, « Si vous avez la foi, si vous ne doutez pas, non seulement vous pourrez accomplir ce que j'ai fait à ce figuier, mais même si vous dites à cette colline, « Soulève-toi de là et jette-toi dans la mer », cela se fera. Si vous priez avec foi, tout ce que vous demanderez, vous l'obtiendrez. » Matthieu 21, versets 21 à 22. Soyez attentifs au pouvoir des mots et évitez de prononcer trop de paroles vides de foi ou de parler trop peu de votre foi. Choisissez des paroles douces et gentilles, propres à édifier et évitez les commérages et les disputes. Croyez que la grâce de Dieu agira au travers de ce qui sortira de votre bouche aujourd'hui.
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Élevons nos mains vers notre Dieu. Élevons nos mains vers notre Dieu. S'il y a des personnes ici ce soir qui croient de tout leur cœur que Dieu est le même hier, aujourd'hui et demain, avec moi qu'ils élèvent les mains maintenant. Seigneur, nous croyons que tu peux toutes choses dans nos vies, dans nos situations. De Moïse à Sarah, de Lazare à Cana, tu as béni, tu as guéri, tu as sauvé. Continue de le faire, Seigneur.

Merci Jésus pour tout ce que tu es en train de faire maintenant. Merci pour tout ce que tu es en train de faire dans nos cœurs. Merci pour tout ce que tu es en train de semer dans nos vies maintenant. Merci pour la résurrection. Merci pour la vie. Merci pour ta parole. Merci pour ton pardon. Merci pour ta présence. Merci pour ta joie. Merci de semer en nous tout ce que tu es. Comme tu l'as fait dans le cœur de tant et tant de gens il y a 2000 ans. Fais-le ici et maintenant pour nous. Fais-le pour moi. Il va le faire pour toi.

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1: Besoin de repos. Mes paupières sont lourdes et mon corps se lasse. Je marche tel un zombie sur le chemin de la vie. Vivre pour travailler ou travailler pour vivre. Peu de gens font réellement la distinction. On court après le temps, après l'argent, après les gens. On court et on s'essouffle de déception, de raté, de désillusion. On ne s'arrête jamais dans la ronde du rendement, car il faut produire plus pour vendre plus et consommer encore plus. La roue tourne et elle accélère le pas. C'est elle qui donne le rythme de ta propre vie. La roue du système est enclenchée et nous sommes traînés derrière elle. Alors je lève les yeux vers le ciel. Et d'où me viendra le secours? Le secours me vient de Dieu.
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1: Le pouvoir des mots. Veillez à ce que personne ne passe à côté de la grâce de Dieu, qu'aucune racine d'amertume ne pousse et ne cause du trouble en emprisonnant plusieurs d'entre vous. Hébreux 12, verset 15. Jésus a dit, si vous avez la foi, si vous ne doutez pas, non seulement vous pourrez accomplir ce que j'ai fait à ce figuier, mais même si vous dites à cette colline, soulève-toi de là et jette-toi dans la mer, cela se fera. Si vous priez avec foi, tout ce que vous demanderez, vous l'obtiendrez. Matthieu 21, versets 21 à 22. Soyez attentifs au pouvoir des mots et évitez de prononcer trop de paroles vides de foi ou de parler trop peu de votre foi. Choisissez des paroles douces et gentilles, propres à édifier et évitez les commérages et les disputes. Croyez que la grâce de Dieu agira au travers de ce qui sortira de votre bouche aujourd'hui.
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5: Équilibre et discipline. Je pourrai vivre dans la vraie liberté car j'ai à cœur de suivre tes préceptes. Psaume 119, verset 45. La discipline est nécessaire au maintien d'un bon équilibre dans votre vie. Vous devriez être suffisamment discipliné pour prier, pour lire et étudier la parole et pour rechercher la communion du Seigneur. Mais aussi pour passer du temps de qualité avec votre famille, pour prendre soin de votre santé et même pour vous reposer et vous détendre. Aujourd'hui, examinez votre vie et prenez les mesures nécessaires pour équilibrer l'usage de votre temps. Dieu veut que votre vie soit marquée.

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5: Hé, hey, toi, passe le mot. Non, il ne somnole pas, il ne dort pas, celui qui garde Israël. Psaume 121, verset 4. De jour comme de nuit, Dieu a un regard sur ta vie et il te protège. Alors, passe le mot.